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1: Faut faire attention parce que le numéro de téléphone et le numéro de fax ne sont plus valables. Et l'adresse mail non plus n'est plus valable. J'ai résilié mes abonnements. Faut surveiller. C'est comme mon portable, j'en veux plus. Je pourrais en avoir un, mais je veux plus. C'est mieux pour la confidentialité de mes clients, je veux dire. Moi, je travaille avec les cabines de téléphone. Et encore, cabine à pièces uniquement. Et encore, en France. Et encore, pas plus de 30 secondes, sinon, on est repéré. Ah ben, les cabines comme ça, il n'y en a plus qu'une en France. Mais je dis pas où, hein. Comment vouloir.
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0: Écoutez ça, les gars, écoutez ça. Monsieur, j'étais paralysé depuis 6 ans. 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Je me suis levé pour le monter. Oui, vous avez bien lu. J'ai quitté mon fauteuil et j'ai marché. Et depuis, je me déplace normalement. 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Bah, c'est pas formidable, ça?
1: Il faut exploiter ça tout de suite. Je vais faire un communiqué de presse.
2: Non, mais ça va pas, la tête.
1: Pourquoi?
2: Bof.
0: Pourquoi, il a raison. Mais les gens admettent de plus en plus le surnaturel maintenant. 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
3: Avec ça, on est gagnant sur toute la ligne.
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0: Non, mais attention, qu'est-ce que tu cherches? Le maximum d'auditeurs, oui?
2: Bah oui, mais pour les désintoxiquer, pour leur ouvrir les yeux, pas pour les abrutir.
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0: Il est déjà 9h.
1: Il est déjà 9h.
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4: Bonjour.
2: Dans quelques instants, vous allez retrouver l'émission Le Portugal à Bordeaux, aujourd'hui jusqu'à 13h. Cette émission est présentée par Marie-Alice, Valdemar, Amandine et Pierre-Emmanuel. Durant l'émission, vous pouvez téléphoner pour des dédicaces. Pour cela, vous pourrez composer le
3: 05 56 50 69 99.
2: Si vous appelez du Portugal, vous pouvez composer le
3: 00 33 5 56 50 69 99.

0: ça, c'était pour ratisser le gazon. Et ça, pour couper le gazon. Tiens, là-haut, c'était pour arroser le gazon, pour qu'il repousse et qu'on puisse le couper à nouveau. Et là, c'était pour faire crever l'herbe.
1: C'était quoi du gazon ?
0: Bah, c'était de l'herbe.

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2: Bonjour à toutes et à tous, merci de nous rejoindre sur La Clé des Ondes.
3: Nous sommes la classe 5e Ursa Major du collège Lapierre à Lormont.
2: Et aujourd'hui, nous allons vous présenter une émission spécialement créée pour la radio.
3: Au programme, nous allons vous parler des parcours de migration et d'autres thématiques
2: en lien avec le sujet. C'est parti, bonne écoute.
4: Bonjour, nous sommes Cali, Priscilla et Léonore et aujourd'hui nous allons parler des migrants et du thème le prix à payer.
5: Depuis 2014, plus de 43 000 personnes sont mortes ou ont disparu en tentant de traverser la Méditerranée. Les migrants quittent leur pays pour différentes raisons, la guerre, la pauvreté, les persécutions ou la recherche d'une vie meilleure. Mais ce voyage a souvent un coût très élevé. Ils peuvent être confrontés à l'exploitation, à la violence, à des conditions de voyage dangereuses et à la séparation de leur famille. Chaque année, des milliers de personnes risquent leur vie pour franchir des frontières dans l'espoir d'un avenir meilleur.
4: Il y a 3 ans, le 26 février 2023, un bateau faisait naufrage au large de l'Italie et 94 personnes mouraient noyées à 150 mètres d'une plage de Calabre, originaire pour la plupart d'Afghanistan à 150 mètres et de Syrie. Les 190 migrants à bord devaient payer quelques 9000 euros par tête pour ce voyage qui devait les mener de Turquie jusqu'à l'Union européenne.
6: Issa Omar est né vers Mogadiscio. Lorsqu'il a 13 ans, son père est tué. Sa mère décide de partir avec ses 5 enfants au Yémen. Il y est scolarisé, il y apprend à nager et à parler arabe. En 2014, une guerre civile éclate. La famille doit fuir encore. En 2021, avec 7 amis, ils partent vers Calais. Ils payent 1300 euros pour prendre la mer. Le soir du 23 décembre, après le naufrage, Issa Omar est le seul survivant.
5: Mais quel est le véritable prix à payer pour traverser une frontière? Le prix à payer peut être la perte de ses économies, l'éloignement de ses proches, les dangers du voyage et parfois même la perte de sa vie. Que deviennent les migrants après leur arrivée? Après leur arrivée, certains trouvent un lieu sûr où vivre et peuvent commencer une nouvelle vie. D'autres rencontrent encore des difficultés pour trouver un logement, travail ou apprendre une nouvelle langue. Leur adaptation à leur nouveau pays peut prendre du temps, mais beaucoup gardent l'espoir d'un avenir meilleur.
4: Pourquoi ont-ils payé 9000 euros? Ils ont payé 9000 euros pour le voyage de Syrie.
7: Ok. Il manque un truc ou c'est fini? C'est fini? Ok, alors on peut dire merci beaucoup de nous avoir écoutés. C'était...
4: Cali, Priscilla et Léonore.
7: Ouais, du coup, il faut que vous restiez à ma place.
4: Merci de nous avoir écoutés. C'était Cali, Priscilla et Léonore.
7: Et alors, la musique, c'est quoi? Et en gros, vous allez faire un lancement de musique. Donc, vous dites, on vous a choisi une petite musique. C'est Elevator de Stray Kids. On écoute tout de suite. Vas-y.
4: C'est moi qui dis.
7: Tu veux bien le dire?
5: C'était quoi déjà?
7: On vous a choisi une petite musique, la musique c'est Elevator de Stray Kids, on écoute tout de suite.
5: On vous a choisi une musique, la musique est Elevator de Stray Kids, on écoute tout de suite.

0: Bonjour à tous et bienvenue dans notre chronique. Aujourd'hui, nous allons parler d'un sujet très important, la nouvelle vie des migrants lorsqu'ils arrivent dans un nouveau pays. Pour commencer, nous allons poser quelques questions à nos invités, Lucas et Nathaniel. Lucas, première question. Comment les migrants trouvent-ils du travail lorsqu'ils arrivent dans un nouveau pays ?
1: Pour beaucoup de migrants, trouver un emploi peut être difficile, notamment à cause de la langue ou des démarches administratives. Certains travaillent dans des secteurs comme le bâtiment, des services ou la restauration. Ils doivent souvent s'adapter rapidement à leur nouvelle vie.
0: Merci Lucas. Nathaniel, comment les migrants apprennent-ils la langue du pays d'accueil ?
2: Les immigrants utilisent plusieurs méthodes pour apprendre une nouvelle langue. Ils peuvent parler avec les habitants, suivre des cours proposés par des associations, utiliser des applications ou regarder des films. Cela les aide à mieux communiquer et à s'intégrer.
0: Merci pour vos réponses. Maintenant, nous allons parler d'une histoire particulière, celle d'Olena Chesnovska, une footballeuse ukrainienne qui a dû quitter son pays à cause de la guerre et qui a continué sa carrière en Espagne. Lucas, qu'est-ce que tu penses de son parcours ?
1: Je trouve son histoire incroyable. Réussir à reconstruire sa vie dans un autre pays est déjà difficile, mais réussir à devenir une sportive professionnelle en plus demande beaucoup de courage et de détermination.
0: Nathaniel, quel est ton avis ?
2: Je suis entièrement d'accord avec Lucas. Son parcours montre qu'une personne peut surmonter de grandes difficultés à continuer en avançant malgré les problèmes.
0: Pour terminer notre chronique, nous allons faire un petit débat. Selon vous, quelles sont les principales difficultés rencontrées par les migrants ?
2: Je pense que c'est compliqué pour un migrant, car il faut s'adapter à une nouvelle culture, apprendre une nouvelle langue et changer certaines habitudes. Parfois, il peut aussi être difficile d'être loin de sa famille et de son pays.
1: Je suis d'accord avec Nathaniel. Quand on arrive dans un nouveau pays, on doit tout reconstruire. Les démarches administratives peuvent être longues et l'intégration peut prendre du temps.
0: Merci pour vos avis. Cette chronique nous montre que le parcours des migrants peut être difficile, mais qu'il peut aussi être une histoire de courage et d'adaptation et de réussite. Merci pour votre écoute.
3: Alors, est-ce que vous pouvez lancer la musique ? On vous a choisi une petite musique, c'est... Ta-ta-ta-ta-ta. On écoute tout de suite. Tu veux le faire ? Vas-y.
0: Comment ça ?
3: En gros, tu vas dire, parce que les auditeurs, ils savent pas que c'est toi qui as choisi la musique. Donc tu vas dire, on vous a choisi une petite musique pour notre chronique. C'est Long is the Road de Jean-Jacques Goldman. Tout de suite, on écoute.
0: Maintenant, on vous a choisi une musique de Long is the Road de Jean-Jacques Goldman.
4: Mesdames et messieurs, top départ de la vente flash TGV Inouï. Pendant 3 jours, c'est la grande course au billet. La seconde...
3: Enfin, attends, on va la refaire.
0: C'est un machin de rien. Bah du coup, je redis.
3: Ouais, on va la refaire. J'attends juste que la pub passe dans 15 secondes.
0: J'entends rien.
3: Attends. Je vais te le redire.
0: Tu t'entends.
3: 2, 1. Ok, on va la refaire. Vas-y, refais.
0: Et pour finir, on vous a choisi une petite musique de Jean-Jacques Goldman, Long is the Road.

0: Bonjour à tous, je suis Chatena, accompagnée de Aleinor.
1: Aujourd'hui, nous allons parler d'un sujet important. Pourquoi certaines personnes quittent leur pays?
0: Pour commencer, pourquoi les gens partent-ils de leur pays?
1: Certaines personnes quittent leur pays à cause de la guerre. Ils ne se sentent plus en sécurité.
0: D'autres partent à cause de la pauvreté. Elles ont du mal à trouver du travail ou à gagner assez d'argent.
1: Le manque d'eau peut aussi être une raison.
0: Le changement climatique peut-il provoquer des migrations?
1: Oui, les sécheresses et les inondations Le changement climatique peut-il provoquer des migrations?
0: Oui, les sécheresses et les inondations peuvent obliger des populations à quitter leur région.
1: Où vont les migrants?
0: Ils vont souvent vers des endroits qu'ils pensent être sûrs.
1: Aujourd'hui, nous avons appris que les migrations peuvent être causées par la guerre, la pauvreté, le manque d'eau, le changement climatique et les problèmes d'alimentation.
0: Et nous avons compris que les migrations cherchent souvent une vie meilleure.
1: Merci de nous avoir écoutés.
2: Ok, très bien. Juste, j'arrive pas à trouver votre musique. Vous dire Red.
1: De Cortis.
2: Cortis. C-O.
1: C-O-R-T-I-S.
2: Ok, c'est bon, je l'ai. Alors, tu vas dire. Les filles, si vous êtes. Les gars. Tu vas dire. Et tout de suite, on écoute Red Red de Cortis.
0: Je dis quoi?
2: Et tout de suite, on écoute Red Red de Cortis.
0: Et tout de suite, on écoute Red Red de Cortis.
2: Ah non, pardon. Problème, on va nous balavoir. Pas une bague. Il est bon. Il est plus. Pardon. C'est pas grave. Je la mettrai au montage, la musique. Bravo, c'était super. Là, il y a tout le monde qui arrive.
3: C'est dans la boîte. Hop, va la mettre. C'est moi. Elle est bonne.
4: Mets ton casque. Attends, je vais mourir, on dirait que t'es pas.
5: Tiens, mets.
4: Ok, c'est moi.

0: Mettez-vous bien devant les.
1: T'as trop à lire ou pas ici?
2: Ouais.
1: T'as écrit quoi? Il écrit quoi? C'est ses derniers mots.
2: Bah, posez des questions. Ouais, t'inquiète.
1: C'est ses derniers mots.
2: Hein? Tu dois dire tout ça là.

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Tu apprendras ma mort. 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

0: alors tu voudras recommencer. Tu auras une envie folle, immédiate. De recommencer. Et tu sauras de quoi je parle. En ce moment précis. Alors.
1: 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On peut tenter d'enrayer une montée révolutionnaire. Mais arrêter un arrêt. Nous n'avons pas de référence historique.
2: Les meneurs, la tête, les théoriciens, on n'en entend jamais parler. Mais que font les renseignements et les polices?
1: Il n'y a personne, il y a tout le monde. Ça prend comme une mayonnaise.
2: Et si on leur lançait une mobilisation générale dans les gencives?
1: 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Depuis quelques jours, les murs de la ville sont couverts d'affichettes avec écrit dessus « Démobilisation générale ».
2: Et ailleurs, dans le monde, en Chine.
1: En Chine, c'est écrit en chinois.

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